pour la communauté humaine, afin que se constituent des sociétés capables de mettre en relation et en communion les richesses de chaque génération, en reconnaissance et en respectant la dignité des jeunes et des personnes âgées.

0: Kyrie eleison.
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0: Kyrie eleison.
1: Kyrie